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1: Amen. Amen. Amen. 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C'est là. 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

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La pluie est tombée à 24 nez du temps bout à 2 heures. Bon matin, la we pour Hiwanoro 14.4 mm. La pluie est tombée à mois mai, la we pour Hiwanoro 17.0 mm. Soleil qui est couché aujourd'hui à 21 minutes après 6 heures soir. Soleil qui est levé demain si Dieu veut à 21 minutes pour 6 heures. 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